Mesdames et messieurs, ce train est à destination de Turin. Il desservira les intérêts du BTP et les poches de la mafia. Veuillez présenter vos titres de transport.